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1: Can you send me the 917 and the 30 CV, please?
0: Sure.